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0: J'ai mélangé des noms et des adresses et des vues.
1: T'as mis un
0: Van der
1: quelque chose et...
0: Van der Warbeck.
2: Si,
3: ouais,
2: ça
3: veut dire
2: Van Warbeck.
0: En fait, j'ai envoyé un rapide aussi.
4: Ah, t'as envoyé un rapide?
0: Ouais, il y avait un
4: normal
0: ou un rapide?
4: Non, c'était deux des bourrins, j'avais quatre.

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2: Une triple grosse caisse aussi derrière, comme ça les cuivres, on s'en foutra encore plus.
3: Pour vous que j'aimais sur la guitare.

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